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1: Bonjour, nous sommes heureux de vous retrouver sur les ondes de Radio Coteau 97.7 ou 104.5. Et je vous rappelle que vous pouvez nous entendre sur le www.radiocoteau.com. Ça faisait un petit moment qu'on n'y était pas. Allez, on va aller faire un petit tour du côté de l'éco-centre Pierre et Terre, du côté de Riscle. Et nous avons pour la première fois sur Radio Coteau, Laetitia. Bonjour Laetitia.
2: Bonjour Patrick.
1: Alors comment ça va ?
2: Eh bien ça va super. Écoute, je suis ravie de me retrouver sur les ondes avec toi. Merci de m'accueillir.
1: C'est un plaisir et c'est une première, je le rappelle. Alors pour commencer, est-ce que tu peux te présenter ? Quel est ton parcours ? Quel est ton cursus ? Et depuis quand tu es à l'éco-centre ?
2: Je me présente. Moi, c'est Laetitia. On m'appelle aussi Tis. Donc mon parcours... est un peu labyrinthique. Je me définis comme une littéraire contrariée, une multipassionnée. Donc après un cursus en grande école de commerce, j'ai fait ma crise d'ado avec 10 ans de retard. Donc j'ai rejoint les bancs de l'université où j'ai étudié les arts plastiques et la photographie et les sciences humaines et sociales. Voilà, j'ai exercé le métier de photographe après pendant 6 ans, en gros. Et suite à ça, j'ai eu, pour faire court, de nouveaux besoins de me réinventer. Je me suis formée à l'herboristerie, à la naturopathie. Et le vent m'a portée au nord des Hautes-Pyrénées. Mmh. Et c'est là que j'ai découvert l'éco-centre Pierre et Terre. Et donc, je fais partie de l'équipe depuis 2 ans.
1: Depuis 2 ans déjà.
2: Et 2 ans tout pile, je suis arrivée en septembre 2024.
1: Quel est ton rôle au sein de cette structure ?
2: Je suis un poste un petit peu charnière, on va dire. Je m'occupe de tout ce qui est vie associative, communication et également information et accueil du public, voilà.
1: Et communication, c'est le cas aujourd'hui sur les ondes de Radio Coteau, puisque c'est la rentrée de l'éco-centre.
2: Tout à fait.
1: Et il va se passer beaucoup de choses ces prochaines semaines. Et si tu veux bien, on va présenter un peu toutes ces journées, tous ces événements qui vont se dérouler à l'éco-centre.
2: Oui, volontiers. Est-ce que je reparle un petit peu de notre mandat associatif
1: et du
2: rôle de l'asso ?
1: Exactement.
2: Ok, super. L'éco-centre Pierre et Terre, ou l'éco-centre social Pierre et Terre, comme j'aime à l'appeler, donc c'est une association qui existe depuis 1997 et qui s'attache à la promotion des alternatives éco-citoyennes. Alors aussi bien auprès du grand public que tout un tas d'acteurs, des collectivités, des entreprises, des techniciens, des élus, d'autres associations. Et on a également le statut de centre social qui nous est octroyé par la CAF depuis 2016. Et donc à ce titre, on joue un rôle d'animation de la vie sociale, de création de liens sociaux et de soutien des habitants dans leur... projets divers et variés, avec cette petite touche qui nous caractérise de transition éco-citoyenne. Voilà en deux mots pour ce qu'on fait. Et donc après quelques 2-3 semaines de congé à peu près, là, on reprend du service avec un programme riche en activités et varié. Donc du côté du centre social notamment, on a l'atelier de français langue étrangère qui a vu le jour en 2026 et qui remporte un franc succès. On a également des ateliers d'expression, on a l'atelier couture, l'atelier cuisinons sain et malin, on a jeudi jardin qui est une rencontre de jardiniers qui se réunissent une fois par mois chez les uns, chez les autres, pour mener à bien des petits chantiers, des petits projets de, de jardinage. Et alors en septembre, on accueille l'opération Croque ton jus.
1: Ouais, c'est aussi,
2: pour
1: aussi.
2: La 11e ou 12e année consécutive, là. Donc ce sera le samedi 19 septembre, toute la journée.
1: On peut en rappeler le principe.
2: Alors, du coup, le principe, c'est en partenariat avec l'ADR32, qui vient avec son pressoir, les gens amènent leurs pommes, ou leurs poires, ou leurs coings, voilà, bon, des fruits qui se prêtent bien à la création d'un jus collectif, issus de leur propre verger, par exemple, ou voilà, de vergers de leur connaissance. Faut que les fruits soient non traités, ça c'est important. Et donc l'idée, c'est que on crée un jus collectif et chacun repart avec donc ses bouteilles de jus à hauteur du nombre de kilos de fruits qu'il a apporté. Voilà, donc du coup, bah, c'est une journée voilà très conviviale, d'entraide, de partage, avec repas partagé le midi. Et puis c'est l'occasion voilà de valoriser, on va dire, voilà, une production fruitière locale qui pourrait sans ça, par exemple, se perdre. Mmh. Donc voilà, c'est une opération qui a tout pour plaire, qui rencontre beaucoup de succès et voilà, donc qui sera renouvelée une fois de plus cette année.
1: Et on précise la date, c'est le 19 septembre, le samedi.
2: C'est ça, samedi 19 septembre sur le site de l'écocentre, toute la journée, 9h, 10h, 18h, quoi. Voilà.
1: Alors, si tu veux bien, Laetitia, on va évoquer les différentes animations que vous proposez tout au long de ce
2: oui.
1: mois de septembre et on va le faire dans l'ordre chronologique, c'est plus naturel.
2: Ok. Alors, j'ai déjà cité un certain nombre d'ateliers. Je ne sais pas si tu veux qu'on revienne dessus.
1: Mais pour préciser les dates, oui, ça serait intéressant. Oui.
2: D'accord. Alors, donc, du coup, on a, dès demain, on a notre traditionnelle visite guidée de l'écocentre, hein, qui est une visite guidée gratuite où on aborde, voilà, nous, l'association, la conception bioclimatique, l'assainissement écologique. C'est une visite qui est animée par mon collègue Roman, hein, technicien habitat et assainissement écolo à Pierre et Terre. Voilà, parfois épaulé d'un ou deux autres membres de l'équipe. Donc ce sera demain, vendredi 4 septembre, de 14h à 17h. La semaine prochaine, on a l'atelier Cuisinons sain et malin. Donc l'idée, c'est voilà, de confectionner un menu de saison au budget équilibré. Et donc, ce sera co-animé par Juliane de l'équipe et Nathalie de la MDS, Maison des Solidarités de Nogaro, avec qui on mène cette action en partenariat. Donc ça a lieu une fois par mois. Mmh. Et donc, le prochain atelier, c'est mardi 8 septembre. De 9h30 à 14h.
1: Alors, on précise que c'est gratuit, mais qu'il vaut mieux s'inscrire quand même au préalable. Hein.
2: Oui, tout à fait. Oui, voilà. Il vaut mieux s'inscrire au préalable, qu'on ait une idée du nombre de participants. Et puis, alors, bon, c'est pareil, l'atelier cuisine, il marche fort, mais au-delà d'un certain nombre de participants, c'est plus vraiment tenable, quoi. Donc, oui, l'idéal, c'est vraiment de nous appeler, voilà, au 05 62 69 89 28 pour s'inscrire au préalable. Ensuite, on aura donc mercredi et jeudi prochain donc nos deux ateliers de français langue étrangère. Hein. Mmh. Vu le succès et la demande des participants, on a dédoublé cet atelier sur deux créneaux pour répondre aux différents besoins. Donc, mercredi et jeudi, de 10h à 11h30. Donc, l'atelier de mercredi, il est plus volontiers orienté sur la grammaire, voilà, le niveau A2, B1. Mmh. Et l'atelier du jeudi, c'est plus de la conversation, quoi.
1: Et c'est un public, ce sont des personnes lambda ou vous travaillez avec d'autres structures?
2: Nous, le public, ce sont entre guillemets des personnes lambda, en tout cas des personnes allophones du territoire, qui pour certaines peuvent avoir suivi des cours de FLE, hein, donc français langue étrangère, dans d'autres structures ou pas, et donc qui viennent ici chercher soit plus de diversité, soit plus de proximité. C'est animé par deux de nos bénévoles. enfin régulièrement toutes les semaines, et on a également d'autres bénévoles, voilà, qui prennent le relais ponctuellement ou qui sont intéressés, voilà, pour mener cette action. On n'est pas en partenariat à proprement parler avec d'autres structures, mais on essaye de travailler en concertation avec les autres acteurs du territoire, quoi, pour savoir ce qui se fait ailleurs. Voilà, il y a notamment le CIAS qui anime des ateliers, voilà, ou certaines médiathèques. Donc, on essaye de faire en sorte que nos actions soient complémentaires. Mmh. Voilà. Du coup, toujours semaine prochaine, jeudi 10 septembre, donc jeudi jardin que j'ai évoqué, donc ce rendez-vous mensuel, voilà, de jardiniers du territoire. Donc ça a lieu typiquement l'après-midi de 14h30 à 17h. C'est piloté par Marc, notre animateur nature et environnement à Pierre-et-Terre. Et donc là, c'est la session de rentrée. Donc l'idée, c'est que tout le monde se réunisse et ils vont définir ensemble le planning des activités. Voilà, ils vont décider ensemble ce qu'ils vont faire chaque jeudi, chez les uns et chez les autres. Voilà, quels sont les projets qu'ils ont envie de concrétiser, de réaliser. Et l'idée, bah, c'est comme l'union fait la force, c'est de profiter, voilà, de la force du collectif, voilà, pour mener à bien ces projets. Il est de tradition que l'hôte, chaque semaine, voilà, organise un goûter. Donc, voilà, c'est aussi évidemment l'occasion, bah, de créer du lien, de passer un bon moment ensemble, voilà, en toute convivialité, quoi.
1: Ben oui, c'est important, le côté convivial, évidemment.
2: Ben oui, oui, oui, sur nos territoires, en ruralité, oui, oui, c'est très important, effectivement. Voilà pour ce jeudi. Après le week-end, on a l'atelier couture, donc l'atelier couture en week-end. Alors ça, c'est pareil, c'est un autre atelier qui a vu le jour, on va dire, nous, sous le chapeau du centre social, et qui aujourd'hui vole de ses propres ailes. Donc les participantes régulières s'en sont emparées, pour ainsi dire, et donc elles se gèrent toutes seules, quoi. Elles gèrent le planning, les clés, les covoiturages. Elles vont se chercher chez les unes, chez les autres, parce que bon, bah, certaines ne sont pas forcément véhiculées. Voilà, donc c'est la mairie de Viella qui nous prête une salle, qui prête son local. Et donc cet atelier, il avait lieu un vendredi sur deux. Et bah, voilà, face au succès grandissant et puis certaines demandes de public qui ne peuvent pas forcément se libérer en semaine parce qu'ils travaillent, elles ont décidé d'ouvrir un autre créneau le samedi après-midi. Donc du coup, maintenant, il y a une session le vendredi matin, une semaine, et la semaine d'après, c'est le samedi après-midi, et ainsi de suite. Voilà. Donc là, ce sera les prochains samedi 12 et samedi 26 septembre, de 14h à 17h, à la mairie de Viella. Et donc là, on s'inscrit directement auprès d'elle, mais vous pouvez vous rapprocher de l'écocentre et on fera le relais, quoi.
1: Et qu'est-ce que tu dirais, toi, de la réussite de ce type d'activité? Parce qu'on le voit un peu partout, hein.
2: Ah bah, c'est pour nous une immense satisfaction et un peu la consécration de notre activité, de notre rôle de centre social. Parce que bon, nous, on est là pour initier ces dynamiques de lien social, de solidarité, de rencontres, de partage, de montée en compétences aussi.
1: Ouais.
2: On appelle ça, voilà, dans le jargon, on va dire, développement du pouvoir d'agir. Voilà, le pouvoir d'agir, l'autonomie des personnes. Et donc quand l'animation, l'atelier ou l'activité devient mûre au point que les personnes s'en emparent et n'aient plus vraiment besoin de nous pour mener à bien leur projet, c'est une très belle réussite, quoi. Donc pour nous, c'est une immense fierté. Et ce qui est très satisfaisant aussi, c'est que le lien n'est pour autant pas rompu. Elles sont très autonomes, mais on reste en lien avec elles, on leur rend visite de temps en temps, quoi, enfin, assez régulièrement, et on continue d'avoir des projets avec elles. Donc par exemple, tu sais qu'on partage notre site avec le théâtre
1: Spirale. Oui.
2: Voilà. Et du coup, dans le cadre peut-être des résidences d'artistes ou de la saison culturelle ou surtout des résidences de territoire, voilà, il peut y avoir des projets qui naissent entre les couturières, par exemple, et les enfants qui qui participent à ces résidences de territoire, hein, avec des compagnies qui leur proposent un programme ludo-éducatif sur une thématique dédiée. Et donc, il peut y avoir un projet créatif sur la création de costumes, par exemple. Voilà, donc on mène, qu'on mène en complicité avec, avec ces couturières. Récemment, elles ont aussi confectionné des nappes pour les repas, pour le festival. Donc voilà, c'est bah, pour nous, évidemment, très valorisant et très satisfaisant. Ouais.
1: Et elles font toujours en partie de la vie de l'éco-centre, c'est ça?
2: Oui, voilà, exactement, c'est ça. Elles sont important. Autonomes, mais elles continuent de participer de la vie de l'éco-centre, du centre social, du théâtre, voilà, et du lieu en lui-même. Donc ça, c'est chouette. Voilà, donc ça, c'est pour la semaine d'après. Donc ensuite, la semaine encore suivante, donc le lundi 14 septembre, ça aura lieu exceptionnellement un lundi, normalement ça a lieu le mardi, l'atelier d'expression Parole et Corps. Donc là c'est un atelier de jeu et d'expression qui est animé par Corinne, qui est, on va dire, metteuse en scène, comédienne de la compagnie des Pouzouères.
1: C'est une approche théâtrale ou c'est de la danse? C'est quoi exactement?
2: Ni l'un ni l'autre, ou alors un peu à la croisée de tout cela. L'idée, en fait, enfin voilà, comme c'est effectivement d'utiliser à la fois l'expression corporelle et verbale, hein, comme le signale le nom de l'atelier, Parole et Corps, pour arriver à s'exprimer. Et aller à la rencontre de l'autre. Et on va dire, se révéler, se désinhiber. À l'origine, cet atelier, il a quand même une dimension, enfin, réinsertion professionnelle et sociale. Mais certaines personnes, effectivement, ils sont, c'est ouvert à tout le monde, c'est ouvert à tous. Donc, qui recherchent un peu ce côté théâtral ou de mise en scène peuvent également y participer, quoi.
1: D'ailleurs, je pense que pour mieux comprendre, le mieux c'est d'y participer, je pense.
2: Exactement. Tout à fait. Il faut vraiment y prendre part. Exactement. Donc c'est animé par Corinne, comme je le disais, Sylvie de la maison sociale des solidarités, là, avec qui on mène cette action en partenariat également, et Juliane, donc qui est référente famille à Pierre-et-Terre. Donc le samedi 19, on en a parlé,
1: croque-ton-jus. Important, croque-ton-jus.
2: Le fameux croque-ton-jus, très important. Donc là, c'est pareil, hein, vous pouvez nous appeler pour vous inscrire, nous faire part du nombre de kilos de pommes ou de poires ou de coings, ou de fruits que vous pouvez apporter. Et alors, la semaine d'après, là, du 21 au 25, on organise, nous, notre semaine thématique Construire en terre crue, sur le thème de l'architecture en terre crue. Donc pendant toute cette semaine, il va y avoir une variété d'ateliers ou d'activités en lien sur ce sujet.
1: On peut détailler, hein, si tu veux, Laetitia.
2: Oui, volontiers. Alors le programme qui a été concocté donc avec beaucoup d'amour par Roman, mon collègue dont j'ai déjà parlé, hein, technicien Habitat, il va se déployer comme suit. Alors donc ça commencera le mardi matin de 9h30 à midi, avec un temps d'échange et de réflexion sur le thème bâtir son projet de rénovation. Donc voilà, on sait que sur le territoire, il y a beaucoup de vieilles maisons qui ont besoin d'un petit coup de pouce, d'un petit coup de frais. Et c'est pas forcément évident de savoir à la fois par où commencer, quelles actions prioritaires engager vers qui se tourner, quel professionnel solliciter. Voilà, donc l'idée de ce temps-là, c'est que chacun vienne avec son projet, ses idées, ses désirs, ses contraintes, et de discuter ensemble pour faire le point et aider les personnes à avancer sur leur petit chantier. ou leur gros chantier.
1: Et on peut rappeler que l'éco-centre a utilisé ces pratiques, hein, sur place.
2: Ah oui, tout à fait, oui.
1: On peut le rappeler, ça.
2: Oui, oui, bien sûr. Bah, nous, là, enfin, là je te parle depuis notre bâtiment principal, hein, mmh. Donc, voilà, un bâtiment en paille porteuse, construit selon les principes du bioclimatisme et qui se veut à la fois pédagogique et démonstratif, quoi.
1: En plus,
2: donc,
1: oui.
2: En effet, à la fois on sait de quoi on parle, mais l'idée c'est effectivement de montrer que c'est possible de le faire. Il faut juste effectivement avoir les bonnes ressources, les bons conseils, voilà. Et comme nous on est centre de ressources, hein, centre du pays du Val d'Adour, notamment sur ces questions.
1: Mais c'est
2: tout à fait témoigner, voilà, oui, de toutes ces pratiques. Ouais.
1: C'est important de montrer le concret aussi. C'est important, je pense,
2: oui.
1: Pour les gens.
2: Oui, oui, c'est ça. Mm. De ne pas rester que dans la théorie, quoi. Mm. Et donc, nous, il y a le bâtiment et il y a... on a une matériothèque avec voilà, des matériaux qui sont exposés. Donc, les gens peuvent voir, ils peuvent toucher, ils peuvent tester. Et d'ailleurs, bon, la suite, je vais continuer de dérouler le programme de la semaine. La suite de la semaine, voilà, comme tu vas le voir, laisse une belle part du coup à la pratique, quoi, à la pratique manuelle. Du coup, le mardi après-midi, après ce temps d'échange matinal, il y aura une visite de maison écologique. Donc, des maisons soit construites, soit rénovées.
1: Ouais.
2: Des maisons construites en terre ou rénovées, voilà, dans les règles de l'art ou dans le respect de ce matériau traditionnel. Donc ça, ce sera de 14h à 17h. Et donc le mercredi, bah, place à la pratique toute la journée avec un atelier enduit terre.
1: Les mains dans la terre.
2: Voilà, donc là, on met les mains dans la terre. Donc ce sera le corps d'enduit, là. Donc, c'est-à-dire, on va dire, la première couche, quoi, enfin, ou en tout cas, la couche centrale, la couche de base. Donc, ça a lieu de 9h30 à 17h, hein, toujours avec mon collègue Roman, avec repas partagé le midi. Mmh. Alors, c'est un atelier éminemment pratique, évidemment, mais bon, il y aura quand même une petite projection de diaporama et quelques considérations théoriques en milieu de journée. En simultané, on propose un atelier art décoratif en terre avec Simon Deschamps, donc un artisan qui va venir faire une sculpture décorative. Et donc l'idée, c'est que les gens viennent participer, voilà, à cette œuvre collective. Et donc là encore, mettre la main à la pâte ou à la terre, en l'occurrence. Voilà, pour toucher le matériau et voir tout ce qui est possible de faire avec. La journée va se prolonger avec un ciné-débat. Nous, on en organise peut-être 5 ou 6 par an, mmh. Environ, dont un traditionnellement pendant cette semaine architecture de terre crue. Et donc là, on va projeter le film De terre et d'eau, qui est un documentaire sur le sujet, réalisé par Antoine Basile, Mamoun Kadiri et Ulysse Rousselet. Donc ça dure une petite heure, me semble-t-il. Donc ce sera de 18h à 19h. Et pour finir la journée en beauté, il y aura une soirée pizza participative avec cuisson dans le four en terre.
1: Ça, on reste dans la terre, même pour le repas.
2: Ouais, exactement. Exactement, c'est exactement ça. Donc là, je dis participatif parce que l'idée, c'est que les gens amènent leur garniture de saison et faite maison. Et nous, on fournit les pâtons. L'association fournit les pâtons.
1: Ah, excellent. Quelle belle idée.
2: Pour faire la pâte. Chacun amène sa garniture. On fait, voilà, on fait tout un tas de pizzas et on goûte les pizzas de tout le monde, cuites dans notre four en terre et... Et voilà, c'est toujours des superbes moments.
1: C'est vraiment le cœur de l'éco-centre, le partage. Ça, c'est important.
2: C'est ça. Ouais. C'est ça.
1: Je reviens au film Laetitia. On peut préciser que c'est un film qui nous fait redécouvrir les techniques ancestrales de la construction en terre crue du Maroc. Hein, ça.
2: Oui, ouais. Tout à fait. C'est ça. Mmh. Donc, oui. C'est vrai, tu as raison de le mentionner, et c'est vrai que c'est important parce que nous, on a, enfin, comment dire, on a la solidarité internationale, c'est aussi quelque chose, enfin, comment dire, une thématique importante et
1: Qui vous porte
2: qui
1: aussi,
2: me
1: ouais.
2: tient à cœur, quoi.
1: Oui, bah
2: Ouais.
1: évidemment. Et
2: Ouais,
1: d'ailleurs,
2: ouais, ouais.
1: et les trois réalisateurs, ce sont trois jeunes architectes aussi. Je suppose qu'ils ont dû déjà pratiquer au Maroc ou dans d'autres pays, certainement.
2: Oui,
1: Hein.
2: certainement. Alors bon, je t'avoue, je les connais pas personnellement. Je suis pas forcément très intime de leur de leur trajectoire personnelle.
1: Mais on
2: Mais
1: imagine.
2: en effet, oui. Donc eux, le but, c'est vraiment effectivement de mettre en faire découvrir, mettre en valeur l'architecture vernaculaire. Le patrimoine bâti en terre crue, parce que rappelons-le, donc la terre a servi à construire des maisons sur toute la face de la terre, hein, en France comme ailleurs. Et donc là, ce qui est intéressant, c'est à la fois de voir bah, les similitudes en termes de technique de construction, et évidemment les particularités, qu'elles soient techniques ou esthétiques.
1: Et quand
2: Et
1: tu
2: c'est
1: parles.
2: vrai que nous, il nous semble important, voilà, de garder un regard ouvert sur le monde, sur ce qui se fait ailleurs. Alors bon, là, en l'occurrence, sur le thème de l'habitat, mais sur tout un tas d'autres choses aussi. On prend traditionnellement part au festival alimentaire,
1: Oui.
2: voilà, qui a lieu chaque automne. Donc nous, c'est voilà, dans le cadre de notre semaine alimentation. Donc ça aura lieu en novembre. Et donc là, voilà, typiquement, on organise deux cycles de projection, donc en tout quatre films, une soirée voilà, avec deux documentaires et un repas au milieu, et une autre soirée sur le même format. Et là, l'idée, c'est voilà, c'est à la fois d'interroger nous nos pratiques ici en local, mais aussi ce qui se fait ailleurs, parce que dans une société voilà très décloisonnée, enfin mondialisée, même si le terme est un peu galvaudé, voilà, où les échanges entre pays sont très nombreux, enfin il est important bah, d'avoir conscience de ce qui se fait ailleurs, ouais.
1: Et ça sera l'occasion de se revoir sur Radio Coteau, Laetitia, ce festival alimentaire.
2: Oui, avec plaisir,
1: Oui.
2: volontiers.
1: Et je reviens
2: Volontiers.
1: à cette construction en terre crue aussi, il y a un écho avec l'actualité. On parle beaucoup de s'adapter au dérèglement, au réchauffement climatique. Voilà, il y a peut-être là des solutions aussi.
2: Tout à fait, tout à fait. Parce que bon, c'est un matériau qui est disponible en très grande quantité partout. Donc il y a une empreinte carbone quasi inégalable, qui assure une sécurité, une innocuité parfaite, aussi bien pour les professionnels de de la construction que les usagers. Et effectivement, dont l'utilisation et l'emploi bah, sont parfaitement compatibles avec les enjeux qu'on connaît de raréfaction de la ressource en eau notamment. Donc oui, c'est vraiment un matériau qui mérite d'être réinvesti, voilà, et réutilisé dans nos techniques constructives, quoi. Parce qu'en effet, on n'imagine pas forcément tout ce que l'industrie du bâtiment peut coûter, voilà, en termes d'impact écologique, oui.
1: Et c'est
2: T'as
1: intéressant
2: raison.
1: de parler de ces pratiques dans le débat public complètement.
2: Absolument, oui,
1: Ouais.
2: absolument.
1: Alors moi
2: Absolument.
1: je fais une parenthèse, je raffole la soirée pizza à partage là. Là moi ça c'est
2: Ah oui, bah
1: ce
2: écoute, tu es
1: concept.
2: évidemment le bienvenu.
1: Mais ce concept est génial, je trouve. Amener sa garniture, je trouve ça super.
2: Te rassure, tu n'es pas le seul de cet avis, hein.
1: Ouais.
2: Ouais. Il y a beaucoup de fans, beaucoup d'amateurs.
1: Mais ça m'étonne pas, ça m'étonne pas. Je rappelle que nous sommes toujours en compagnie de Laetitia, qui travaille à l'éco-centre Pierre et Terre depuis à peu près 2 ans déjà, et qui nous parle de la rentrée de ce bel endroit, avec beaucoup d'ateliers et d'activités proposées. On va s'initier à la maçonnerie en terre aussi pendant cette semaine thématique. Hein.
2: Oui, tout à fait, ouais. Donc après la soirée pizza, là, le lendemain, vient à la charge donc avec un atelier torchis pour
1: Ouais.
2: s'initier voilà, à la maçonnerie en terre hein, et mettre en pratique du coup voilà, tout ce qui aura été vu la veille lors de la projection du film de Terre et d'eau, hein, par exemple. Donc cet atelier, il sera animé par Simon de nouveau, hein, Simon Deschamps là, qui animait l'atelier art décoratif en terre du mercredi. Et ça aura lieu le matin, donc de 9h30 à midi, cet atelier torchis. Et en parallèle, toute la journée cette fois-ci, donc il y aura un atelier enduit de finition avec Roman. Hein, il aura fait les cordes enduits le mercredi. Et donc là, le jeudi, bah, voilà, c'est, l'idée, c'est de passer la couche de finition. Donc ça, c'est de 9h30 à 17h, pareil, avec un repas partagé le midi. Et voilà, ça viendra clore notre semaine thématique « Construire en terre crue ».
1: Superbe, super programme en tout cas. Et puis on sent l'envie que vous avez, bon ça on le sait, de partager les choses avec votre public. Et alors je reviens sur l'atelier d'initiation à la maçonnerie en terre, c'est excellent parce que c'est, on va découvrir la conception d'un four à pain ou d'un four à pizza. On sait, on reste toujours.
2: Exactement.
1: Mais j'adore.
2: Comme ça, la boucle est bouclée.
1: Oui,
2: bah non, mais puis bon,
1: non, mais
2: ça
1: c'est
2: peut
1: super.
2: Aussi être. Ouais, oui, c'est ça, l'occasion pour les gens de, enfin, leur donner des idées, de voir s'il est possible d'en accueillir un chez soi, dans son jardin.
1: Et je pense que c'est possible. J'en suis presque persuadé que c'est possible.
2: Bah, oui.
1: Oui. Alors, je crois qu'on a été à peu près complet sur le programme de septembre. De toute façon, tout ce programme, on le trouve en ligne, Laetitia.
2: Oui, tout à fait. Ouais. Il est donc constamment mis à jour sur notre site internet. Là, il y a un petit lien vers notre agenda.
1: Mmh.

0: qui c'est qui anime là, cet atelier?
1: Alors, c'est animé par Florian d'Interface, donc avec qui on travaille depuis, depuis quelques années déjà, qui pendant un temps s'occupait lui-même de Parole et Corps, voilà, et qui là, enfin, comment dire, anime cet atelier clown théâtre le samedi. Donc Florian et Juliane, dont j'ai déjà parlé, voilà, notre référente famille à Pierre et Terre. Voilà. Alors, et donc après, le reste, j'ai parlé de tout, hein, que ce soit les ateliers de français, les ateliers couture qui reviennent régulièrement. Et donc après, voilà, on arrive au mois d'octobre.
0: Et je n'ai pas oublié, je sais que tu souhaites parler d'une journée un peu particulière du 15 octobre.
1: Oui, absolument, voilà. Donc le mois suivant, on va dire, c'est quasiment, on prend les mêmes, on recommence. Enfin, allez retrouver tous nos rendez-vous habituels, la visite guidée, les ateliers de français, les ateliers d'expression, etc., etc. Et alors le jeudi 15 octobre, on a la chance d'accueillir Marie-Monique Robin, donc qui est une documentaliste, hein, mais enfin pas que, elle est voilà, plus globalement réalisatrice. Et écrivaine et journaliste d'investigation, hein, et de renommée internationale. Donc, on lui doit notamment le monde selon Monsanto, voilà, ou d'autres poisons quotidiens, par contre, qui ont tous rencontré un énorme succès en France comme à l'étranger. Hein. La plupart de ces documentaires... Sont associés à un livre et certains ont été traduits en 32 langues, quoi. Donc c'est vraiment une grande dame qui nous fait l'honneur et le plaisir de nous rejoindre sur toute cette journée. Et donc je dis bien toute cette journée parce que ça commencera à 9h et ça se finira peut-être à minuit, enfin en tout cas à 22-23h passées. Et donc du coup c'est une journée, comment dire, sur le thème de la santé environnement. À cette occasion, donc, on va projeter deux des films de Marie-Monique. Et l'idée, ce sera voilà, d'échanger avec elle, mais aussi d'échanger avec d'autres professionnels, d'autres acteurs du territoire en lien sur cette thématique-là, quoi. Donc, le premier film, la première projection aura lieu le matin, donc avec le film « De la résistance à la résilience ». Donc là, en s'appuyant sur des enquêtes qu'elle a menées, elle présentera des exemples concrets de transition éco-citoyenne. Et le deuxième film, donc là, ce sera en soirée, donc c'est « Vive les microbes ». Voilà, donc qui donnera lieu à des échanges passionnés sur toutes les thématiques qui sont aujourd'hui assez en vogue, hein, tu sais, sur le microbiote, sur le fait de voilà, peut-être poser un autre regard sur les micro-organismes qui nous habitent, qui nous entourent, arrêter de leur déclarer une guerre permanente et voir peut-être quelles pratiques adopter pour une cohabitation saine, dans tous les sens du terme. Voilà.
0: En tout cas, une belle journée en perspective, c'est sûr.
1: Oui, oui, une belle journée en perspective. Enrichissante. Donc, c'est vraiment l'occasion de venir rencontrer cette grande dame, de se faire dédicacer un ouvrage, voilà, de venir découvrir l'éco-centre si vous ne le connaissez pas et de venir participer à toutes les activités qui se déploieront voilà, entre ces projections. Hein, on aura notamment un jeu animé par les petits débrouillards 65 et leur camion laboratoire C'est pas sorcier. On aura des échanges sur la qualité de l'air, des ateliers de nesting. Donc tu sais, tout ce qui est lié autour de comment dire, de la prénatalité, la femme enceinte, l'accueil du nouveau-né, etc. Et puis voilà, d'autres activités découvertes autour de l'éco-centre.
0: Ben, on a pu se rendre compte que les activités sont riches et variées chez vous, toujours,
1: oui,
0: toujours.
1: Tout à fait.
0: C'est un endroit toujours en ébullition, avec plein d'idées, de nouvelles idées.

0: qui germe sans arrêt. J'ouvre une petite parenthèse parce que quand j'ai reçu le programme, j'ai reçu également un communiqué pour vos amis du théâtre Spirale qui eux organisent une journée un peu spéciale le samedi 10 octobre aussi.
1: Avec oui, atelier
0: marionnette, enfin il y a plein de choses qui se passent pour un public familial, hein, on peut dire ça.
1: Exactement, oui. Mmh. Oui, oui.
0: Eh bien voilà, donc moi j'invite les gens qui sont en train de nous écouter à aller rendre visite à l'éco-centre. Si vous ne le connaissez pas, allez le visiter déjà. Allez rencontrer les gens qui travaillent dans cet éco-centre, ils sont sympathiques aussi.
1: Oui, oui, évidemment, voilà, vous êtes les bienvenus, que vous soyez déjà venus ou que vous ne soyez pas venus. On est ouvert en accès libre du lundi au vendredi, de 9h à 12h30 et 13h30 à 17h. Et donc, en dehors de ces créneaux, aux horaires où on propose des activités. Et donc, comme je l'ai dit, tout le programme est accessible en ligne depuis notre site internet.
0: Pierre Ether, c'est .org, non ? Je ne sais plus.
1: .org,
0: ouais,
1: c'est ça.
0: Mmh.
1: Ouais.
0: Ok, bien, je pense qu'on a été complet. Laetitia, merci pour cette première, une première réussie.
1: Ah, c'est gentil, Patrick. Merci encore de m'avoir accueilli. C'est un grand plaisir de te présenter tout ça et de discuter avec toi, surtout.
0: Mmh. C'était un plaisir pour moi aussi, plaisir partagé. Et on est toujours heureux de parler de ces lieux qui essayent de faire changer les choses, hein, en tout cas d'apporter des bonnes choses aux gens aussi, ça c'est important, de partager, d'échanger, voilà, toujours dans leur respect, c'est important, c'est essentiel dans le monde qu'on vit.
1: Oui, tout à fait d'accord, bien sûr.
0: Merci Laetitia, on reste en contact de toute façon, on se retrouvera peut-être d'ici de toute façon le festival alimentaire, on fera une petite émission spéciale quand même, hein.
1: Super, hein, avec plaisir.
0: Et si jamais tu as l'opportunité, je te recevrai avec un énorme plaisir dans le studio de Radio Coteau.
1: Volontiers, oui, il faudra. Je ferai le déplacement, ouais.
0: Merci, je te dis à très bientôt. Au revoir.
1: À bientôt, Patrick. Bonne continuation.
0: Merci.
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0: des rencontres, des résidences, et ceci toutes les semaines, tout au long de l'année.
1: Ce soir, vous êtes venu, vous êtes installé pour assister à un concert, mais on dirait qu'il manquait quelque chose, non, France ?
0: Eh oui, Laure, ça fait 18 ans que l'entrée au concert du BAO est libre. Et pourtant, tous les musiciens et les techniciens sont ici déclarés et rémunérés. Nous consacrons plus de 35 000 euros par an à la culture et nous fonctionnons sans subvention. Comment est-ce qu'on y arrive ? Les concerts comme celui de ce soir sont financés par les bénéfices du bar-resto et les souscripteurs de notre AMACA.
1: Mais France, qu'est-ce que c'est l'AMACA ?
0: Alors l'AMACA, je vous explique. On s'est inspiré des Argentins. C'est un système de souscription mensuelle, un système de financement populaire. C'est participer un petit peu tous les mois à hauteur de 10 euros minimum.
1: Alors, en résumé, pour soutenir notre programmation et assurer que les concerts restent à participation libre, accessible à tous et pour permettre la découverte, vous pouvez bien sûr mettre vos gros billets dans l'arrosoir qui va passer tout à l'heure. Mais si vous souhaitez agir pour soutenir la culture sur le long terme de façon solidaire, venez nous en parler. Ou vous pouvez également tout faire de chez vous sur notre site internet www.lebao.fr à la rubrique soutien. Donc le concert de ce soir est retransmis en direct sur Radio Coteau.
0: Alors, bonsoir chers auditeurs de Radio Coteau et bonsoir chers spectateurs aussi. Bienvenue au concert diffusé en direct du Bouche à Oreille à Simor. Ce soir, nous accueillons Livia Giaferra, j'espère que j'ai bien prononcé, chanteuse, interprète et percussionniste, née dans un petit village du sud-est de l'Italie. Sur scène, une seule voix et des tambours sur cadre. Avec son solo piel, elle nous embarque à bord de ses percussions et nous raconte des histoires peau à peau, dans un langage qui lui est propre. Ensorcelée par le fado, les chants des folklores italiens et espagnols jusqu'aux mélodies d'Amérique latine, elle se laisse traverser par les musiques du monde pour créer la carte sonore de son propre univers. Bon concert !

Il y a une autre histoire qui vient d'Argentine. Un peu un tour entre l'Italie, l'Espagne, et on débarque en Argentine où il y avait une dame qui s'appelait Doña Ubensa, qui avait appris à prendre son temps et écouter le vent, sentir le vent. Et malgré toutes les préoccupations et les poids de la vie, et laisser le vent les emporter pour laisser que de la paix dans son cœur.

Ça va, on n'a pas trop le dîner sur l'estomac là. Non. Avec tout ce... Ça va. Alors, la prochaine histoire, c'est l'histoire d'une bergère que j'ai rencontrée il y a quelques années. Et c'est une fille qui fait des allers-retours Catalogne-Suisse, dans les Alpes suisses. Et elle prend soin des chèvres. Elle fait des transhumances. Et j'ai réfléchi au bout d'un moment à la transhumance. Et je me suis dit, tiens, il faudrait faire des transhumances de temps en temps. Prendre du temps pour soi, une fois par an, une fois par semaine, une fois par jour. D'en faire quelques transhumances. Voilà, cette composition est inspirée par la bergère, la pastora. Donc, bien sûr, faire des transhumances et après revenir parmi les autres, revenir au monde avec un esprit nouveau, voilà, pour se régénérer.

Quand j'étais petite, j'avais aucune idée de ce que c'était ou ce que c'est la musique traditionnelle. Ma famille, en fait, la génération de mes parents, elle avait un peu mis de côté, un peu, presque totalement, tout ce que c'était un répertoire de souvenirs du passé. Donc, quand je redécouvert la musique traditionnelle de chez moi, du sud des Pouilles, c'était quand j'étais partie au nord d'Italie à la fac. Et j'ai rencontré un groupe de gens qui venaient de chez moi et qui pratiquaient, qui faisaient de la musique, qui faisaient du tambourin, qui faisaient de la danse et tout. Et continuaient aussi à parler notre langue, notre dialecte. Donc voilà, c'était comme ça que j'ai découvert que derrière un chant, il y a plus que ça, il y a plus qu'une histoire, il y a des histoires. Et comme ça, j'ai commencé à demander, à poser des questions à ma famille. Mais personne ne savait me dire, savait me donner des indices. Et j'ai demandé à la seule grand-mère qui était restée avec nous à l'époque. Mais malheureusement, elle avait déjà des problèmes de mémoire, donc encore plus difficile. Je lui faisais écouter des enregistrements sur terrain, rien marchait. Mais un jour, on était au resto avec ma famille, j'étais assise à côté d'elle, et quelqu'un m'a demandé de chanter. Et donc, vu que je venais de découvrir des chants traditionnels de chez moi, donc j'ai commencé à chanter. Quando de laila fa.

Un chant qui parle d'une rose qui pousse avec l'eau qu'une personne utilise pour se laver le visage. Donc ne jette pas cette eau parce que où tu la jettes, il y a une rose qui pousse. Il y a un médecin qui vient la prendre et fait un médicament. Et moi je veux le boire pour que notre amour puisse durer pour toujours.

message arrive à sa fin. Avec un petit hommage à la Sicile, qui a été une terre qui m'a accueillie pendant un moment et qui a laissé un peu, qui a laissé un signe, comme tous les amours, on les déteste, on l'aime au même moment, en même temps. Et donc voilà, un petit hommage à la Sicile, des chants d'amour, de distance. Amour, t'es loin. J'aimerais bien te faire le lit. S'il y a quelqu'un qui te fait le lit maintenant, tu te lèves le lendemain avec des douleurs partout. T'es malheureux. Si c'était moi, la rose et les fleurs s'épanouissent le matin avec nous.

on va de chanter cette note ensemble. Ah. Allez-y, 10 minutes. On y va. Allez. Ah. On respire.

Merci. Merci beaucoup.

Je veux remercier le bouche-oreille pour l'invitation. À vous pour être là, pour cette écoute, pour cette participation, malgré aussi la température qui commence à nous piquer un peu. Et voilà, bonne continuation. Merci à Idir au son et lumière. Un applaudissement, s'il vous plaît. Et voilà, merci encore. Ce petit chemin va être enregistré, il y aura bientôt un album, donc voilà, si vous voulez avoir des nouvelles, n'hésitez pas à me chercher sur les réseaux. Et donc voilà, c'est tout, merci encore pour être là, pour l'écoute, merci. Encore? Ouais. Ok. Une dernière. Bon, je vais chanter un morceau que c'est le morceau avec lequel je me suis imaginée un jour chanter et jouer des tambours toute seule. Chanter des choses qui ne sont pas imaginées pour des tambours. Mais voilà, ça se fait évidemment. Ça veut dire l'humidité. La peau naturelle, on le sent, non? L'humidité, c'est. Ouais, voilà, ok. C'est la même histoire pour ce petit.

0: Merci. Merci beaucoup. Merci.
1: Bonne continuation tout le monde.
2: Alors, un immense merci à Livia qui vient de nous offrir ce bon moment. La semaine prochaine, nous accueillerons The Shazam du rock folk, un peu rock garage, un peu rock punk. À 21h15, ça va changer. Et pour finir, on compte sur vous pour soutenir la Maca et faire vivre la culture ici avec nous. Merci à vous d'être là. Merci de soutenir tout ça. Et à très vite.

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